0: Na máxima, é tudo de bom.
1: 1:34.
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